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pas de secret, quoi. Il n'y a pas de secret, il y a une vérité simple, sobre, crue, quoi. Un truc. Alain, la horde du contrevent, tu la réussiras uniquement, quoi. Uniquement si tu t'isoles. Si tu t'isoles, quoi. Tu comprends ce que ça veut dire isole? Isola, l'île, quoi. Ton île et tu l'évases au maximum, quoi. Il faut que les gens soient extrêmement loin de toi, mais loin, parce que ton univers sera vaste, quoi, sera immense, sera énorme univers, quoi. L'énorme puissance d'univers, quoi. Il faut que Caracol, il existe en toi complètement, que Ertov Stroknis, il soit toi, quoi, que Piedro de la Roca, tu le deviennes. Aussi, et tout l'univers et tout le vent, que tu vives complètement là-dedans, quoi. C'est ça qu'il faut, il n'y a que ça qu'il faut, quoi. Et que tu restes collé au vent, collé au vent, collé au vent, quoi. Et que tu te battes et que tu fasses aucune concession sur le reste, tu oublies tout, quoi. T'es pas consultant, t'es rien, la consulting, c'est de la merde, quoi. La seule chose qui a de la valeur, c'est quand t'es capable de faire un chapitre comme celui-là, quoi. Ça restera, ça mérite que tu vives, quoi. Tu peux vivre pour écrire ça, ouais. Là, ça mérite que tu vives, quoi, tu vois. Là, t'es pas né pour rien, t'es nécessaire, quoi. T'es pas surnuméraire, comme dirait Sartre, t'es pas superflu, quoi. Là, t'as une nécessité quand t'écris ça, quoi. T'as une nécessité d'être, quoi. Et c'est ça qu'il faut tenir, mec. C'est ça qu'il faut putain de tenir, quoi. Lâche pas le morceau. Tu fais pas enculer, tu fais pas disperser, tu fais pas fragmenter, tu fais pas de concession, quoi. Y'a pas de concession avec la vie, quoi. Y'a pas de concession, quoi.

0: Antenne.
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0: un chef de la télé qui passe son temps à étaler ses crottes de nez partout, ce n'est pas un bon chef.
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0: Y'en a qui ont baisé ce soir? 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

homme bien, ça se trouve une seule fois par vie, tout au plus. Quand on trouve quelqu'un qui vaut la peine, on lui met le grappin dessus et on le traite comme lui et lui seul peut être.

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0: La technique du baiser bucolingual constitue généralement l'étape préliminaire, qui soit effectuée dans le sens des aiguilles d'une montre ou non, au processus physiologique introductif au rapport de type sexuel. L'afflux sanguin dans les structures spongieuses situées à la périphérie de l'urètre et de la vulve permet aux muqueuses d'accueillir le va-et-vient du corps caverneux masculin dans le col utérin. Les études du professeur Chaffard ont montré que les réactions physiologiques aux stimuli de type sexuel en laboratoire décrivent trois phases appliquées en abscisse et en ordonnée. La phase dite d'excitation en T1, suivie de la phase en plateau en T2, puis en T3 de la phase paroxysmique dite de l'orgasme. Non !
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0: Bon, bah d'abord, le concert. Bon, bah d'abord, le concert. C'était génial.
1: Bon, je vais commencer à consulter mon agenda.
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6: Salut à tous, c'est Hugo. Vous êtes bien sur Radio Campus Montpellier et c'est l'heure de l'agenda culturel de la semaine. On commence tout de suite. Dimanche, l'Oasis Font-Marie ouvre ses portes pour une garden party ouverte à toutes et tous. Une journée pour flâner, découvrir, rencontrer et profiter du vivant. Atelier nature à prix libre, marché producteur, musique, brocante et rencontre avec les agriculteurs et agricultrices. Seul, en famille ou entre amis, venez simplement passer un beau moment au cœur de la nature. Pour sa 27e édition, Saperlipopette invite petits et grands à explorer un univers où la créativité n'a pas de limite. Cirque, danse, théâtre, musique et installations immersives se rencontrent pour faire vibrer l'imagination. Rendez-vous à la Cité Européenne du Théâtre Domendo. Merci à tous pour votre écoute, c'était Hugo pour l'agenda culturel de la semaine et moi je vous dis à la semaine prochaine.
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4: Auditeur, auditrice, prêt pour le départ. Carte postale sonore en compagnie de Patrick, spéléologue, quelque part en Ariège, au-dessus du Salat. Où va-t-on, Patrick, aujourd'hui ?
5: Ben, on va aller sous terre, en spéléo, et on va aller chercher le bruit de l'eau sous terre.
4: Extérieur.

0: intérieur de la galerie. Et déjà, un autre monde s'offre à vos oreilles. Soyez les bienvenus.
1: Carte postale sonore, inédite, dans les entrailles des Pyrénées.
2: Donc une entrée supérieure.
0: Ah là, il faut se baisser. La galerie est en train de se rétrécir.
1: On va monter par là.
3: Non, on continue à suivre la tuyauterie.
1: C'était un captage d'eau initialement.
3: Absolument. Voilà. Je laisse nos affaires ici et on peut avancer tranquillement. Donc là, on ne peut pas se perdre. On a la tuyauterie qui est notre fil d'Ariane. Cette tuyauterie qui a plus de 100 ans, qui a été posée dans les années 1880.
0: Bonne entrée en matière. Le son remplace l'image.

Valerie. On est vraiment éloigné du sol. On a parcouru déjà 300 mètres. C'est un minéral absolu où s'écoulent quelques gouttelettes d'eau. C'est tout à fait un autre monde.

Ça, c'est Patrick. En tête. Qui s'éloigne de la galerie. Et vous voici, seul. Dans les profondeurs de cette magnifique grotte.

niveau de la galerie, vous entendez la rivière souterraine.

Il y a le monde magique des montagnes à l'extérieur et le monde féerique et mystérieux des grottes.

0: C'est profond.
1: Comment?
0: Ok.

ce paysage sonore, souterrain. La spéléo, c'est pas du tout de tout repos. Quel sentiment de solitude. C'est l'absolue solitude. Et ça la rend d'autant plus belle et mystique. Et mystique. Son d'une galerie. Voyage à l'intérieur de l'ailleurs.

Là, je marche dans la galerie où s'écoule la rivière de l'eau jusqu'aux genoux.

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Cela vous donne à voir et à réfléchir.

0: değil.
1: On continue, tout droit.
0: L'aventure sonore et spéléologique.

0: Quel silence! Je vous parlais tout à l'heure de nuances, de contrastes. Une grotte, c'est plusieurs ambiances sonores. C'est à l'image des galeries qui composent l'ensemble de la grotte qui est divisée en plusieurs salles, en plusieurs cavités.
1: Est-ce que cette grotte est l'une de tes préférées, Patrick ?
2: Oui et non. Oui, parce que c'est une cavité où il y a un historique, de par le captage de l'eau, qui a été fait dans les années 1880. Ensuite, c'est une cavité qui est vivante de par sa rivière, avec différentes atmosphères. Et ensuite, non, parce que le développement n'est pas. Voilà, il y a plus grand, il y a. Voilà, là on doit être peut-être 500, 600-700 mètres, allez, maxi, peut-être. Là, il faut qu'on fasse. On avait fait la topographie, il faut que je la regarde, je l'ai plus à tête.
1: Ouais, 600 mètres de distance avec l'extérieur. Mais justement, qu'y a-t-il de plus dans une grotte où, pour seule lumière, c'est à frontal, il n'y a pas d'arbres, il n'y a pas de soleil, il n'y a pas d'oiseaux. Donc, c'est quoi l'intérêt d'une grotte par rapport au paysage extérieur montagnard ?
2: Ah, l'intérêt, l'intérêt, qu'est-ce qu'on vient chercher ici ? On vient chercher ce qu'il n'y a pas à l'extérieur. Pas qu'on refuse l'extérieur. Mm-hmm. On a une complémentarité, on a un milieu qui est froid, obscur, humide. Donc température constante toute l'année. Je ne sais pas ce qu'on vient chercher d'ailleurs, pourquoi. On serait mieux d'être dehors, hein, au soleil, à la plage. Ah oui, effectivement.

0: Qu'aimerais-tu découvrir?
1: Ah là, ça serait bien qu'on trouve des peintures. Des peintures préhistoriques, un foyer. Bon, des peintures qui remontent à moins 40. Allez, pourquoi pas. Sous le joueur, moins 40.
0: Moins de 40 000 ans.
1: Oui, voilà, oui. Au-delà de Chauvet, quoi.
0: Ok.
1: De Chauvet.
0: Donc, c'est peut-être ce que tu cherches inconsciemment lorsque tu te promènes dans les
1: grottes.
0: Oui,
1: mais ça se trouverait, voilà,

0: qui ont façonné ces concrétions, ces chaos de rochers à l'intérieur.
1: Et c'est des dépôts de calcaire, de sédiments qui se sont accumulés pendant des centaines de milliers d'années. Et la géologie de la planète, qui le soulèvement des Pyrénées, plus l'érosion de l'eau, qui ont créé toutes ces galeries.
0: C'est beau. Voilà.
1: Parfait. Et je suis bien content que ça t'ait plu.
0: Est-ce que si on revient l'été prochain, la grotte aura un peu changé d'aspect par rapport à l'eau, par rapport à...
1: Non. Ça peut changer d'aspect au niveau des crues de la rivière. S'il y a de fortes crues, les dépôts de sable, d'argile seront différents, seront mis à d'autres endroits. Voilà, c'est tout. Et après, à l'échelle humaine, l'évolution d'une cavité est très lente. Imperceptible.
0: Imperceptible. Patrick, merci pour cette randonnée sonore au cœur d'une grotte ariégeoise. Et nous poursuivons notre route, cette fois, vers la sortie.
1: Allez,
0: c'est parti.
1: On continue.

Le son d'une grotte. C'est un peu comme un paysage sonore, nuancé et varié. En fonction de la déclinaison des boyaux des galeries, de la roche, friable ou non. Ainsi, on peut parler de paysage sonore. La réverbération de la nature. À vos oreilles. On pourrait dire aussi l'écho. L'écho des Pyrénées.

300 mètres de la sortie, mais complètement allongé sur le dos. Car ici, c'est le plafond de la galerie, quoi. Donc entre le micro et le plafond, il y a 15 cm. Et donc, je glisse tel un lombric sur le sol argileux et humide de cette grotte qui vous donne la sensation du bout du monde. Ou je sais pas, au fin fond de l'univers. Allez, je pivote. Et je sors un peu du siphon. C'est l'aventure sonore, c'est H1000. Au fin fond, je puis le dire, des Pyrénées. On sent un changement de température dû à la proximité de la sortie de la grotte.

0: je vous laisse et vous donne rendez-vous la semaine prochaine pour une nouvelle édition du programme. À bientôt et soyez respectueux de la nature.
1: Oh, mais vous, les robots, vous prenez toujours tout au pied de la lettre. Ce n'était qu'une expression idiomatique.
2: Idiomatique, moi? Ce n'est pas gentil, Max.
1: Non, non, c'est une expression.
2: Bien sûr, quand on a besoin de moi, on vient. Autrement, je n'ai jamais de nouvelles. Ça me fait de la peine, Max. Je suis un être fragile. Tu n'écris jamais, tu n'appelles jamais. Tu oublies tous mes anniversaires. 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Parce qu'ils méprisent les robots. Ils méprisent mon espèce. Voilà pourquoi.
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2: 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Enfin, qu'est-ce qui se passe, Max?
3: Oh, je ne comprends rien à ce qu'il dit. Tenez, prenez-le, vous. 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
7: Bonjour à toutes et à tous et bienvenue dans l'émission In Situ. Nous sommes très heureux de vous retrouver pour cette sixième saison. Le concept de cette émission, vous faire découvrir des lieux incontournables de notre région, le tout accompagné d'interviews de celles et ceux qui les connaissent et les font vivre. Nous poursuivons la traversée du département de l'Aude. À travers quatre émissions, nous abordons quatre thématiques chères à ce département afin de découvrir tout ce que nous pouvons y trouver en termes de tourisme scientifique. Pour ce troisième épisode de la saga audoise, nous partons à la découverte du littoral de la vallée de l'Aude. Le littoral audois s'étend sur près de 50 km de plages de sable fin au milieu de décors comme les massifs des Corbières et de la Clappe, les lagunes peuplées de flamants roses et l'ambiance festive et familiale des villages balnéaires de Gruissant, Le Cat, Port-la-Nouvelle, Narbonne-Plage et Saint-Pierre-la-Mer. Situés entre terre et mer, les attraits touristiques sont nombreux, autant dans les activités nautiques que dans les terres, et permettent à toutes les catégories de la population de trouver leur rythme et leur bonheur. Ici, le tourisme s'accorde également avec la préservation des espaces naturels. Pour ce magazine, nous nous sommes entretenus avec quatre spécialistes. Alain Combre et Marie-Sophie Limongi, respectivement directeur adjoint de l'Office de tourisme de la commune de Gruissant et vice-présidente au tourisme et élue à la commune de Gruissant. Ambroise Lassalle, conservateur du musée Narbovia. Et Hervé Magnien, directeur du parc marin du Golfe du Lion. Nous partons tout de suite à la rencontre d'Alain Combre, directeur adjoint de l'Office de tourisme de Gruissant, et Marie-Sophie Limongi, vice-présidente au tourisme et élue à la commune de Gruissant. Il nous présente l'histoire de cette ville de Gruissant.
8: Gruissant est une ville de pêcheurs et de vignerons, mais tout cela en bord de mer, donc avec une très forte maritimité, des paysages variés et baignés de soleil, avec bien évidemment l'esprit du Sud, sa culture, sa religion aussi, avec la chapelle des Aosils, et bien sûr une mer très présente dans la vie des gens d'ici. Notre village est en circulade, il est devenu cité lacustre balnéaire depuis 1900, et avec les premiers chalets sur pilotis dans les années 1960, avec la création du port et du port de plaisance, la mission Racine en 1973.
9: Pouvez-vous nous présenter Gruissant et ses alentours, son implantation dans le paysage d'Occitanie et dans le département de l'Aude ?
10: Gruissant a un atout fort d'un point de vue naturel. C'est un territoire donc qui a une esthétique assez remarquable. Hein. C'est une presqu'île où on retrouve espace lagunaire, beaucoup d'étangs, la mer, bien sûr, et donc ce territoire assez unique fait de Gruissant une station village méditerranéen. Et plus qu'une station balnéaire dans le sens moderne du terme, on a effectivement un territoire qui se singularise par ce côté environnemental très marqué, qui fait qu'on a un positionnement assez différent de nos collègues de la zone littorale, que ce soit nos grandes sœurs de la Grande Motte ou du Cap d'Agde ou un peu plus bas de Saint-Cyprien, en remontant sur l'Aude par le Cat. On a effectivement cette spécificité d'avoir un territoire simplement attractif d'un point de vue naturel, c'est-à-dire que l'espace naturel est prépondérant, et ce qui en fait donc son côté un peu spécifique, et puis un positionnement géographique assez intéressant. On est au milieu de l'arc du Golfe du Lion, et aussi un peu quelque part au milieu d'aujourd'hui notre grande région de l'Occitanie.
9: Beaucoup de paysages sont à découvrir. À quoi ressemble ce territoire ? Pouvez-vous nous donner quelques caractéristiques emblématiques et spécificités ?
8: Alors notre territoire est vraiment baigné entre terre et mer et il est entre le vert et le bleu, le vert de la nature tel que la Clape et l'île de Sainte-Lucie, mais aussi bien évidemment du bleu des étangs et des plages. Rappelons que nous avons quand même 13 km de plage de sable fin, hein, dont la plage mythique des Chalets qui a été immortalisée au milieu des années 80 par le film 37-2 de Jean-Jacques Benex. Donc c'est un village méditerranéen, hein, comme l'a dit Alain, en circulade, lové autour du rocher d'où prédomine la tour Barberousse, qui est quand même un endroit emblématique, historique et patrimonial de notre village. On a la possibilité et le plaisir de naviguer entre vignes, garrigues, étangs, salins, et rappelons-le, nous avons quand même 85% d'espace naturel à Gruissan.
9: Beaucoup d'activités sont à faire. Pouvez-vous nous dire quels sont les attraits touristiques majeurs de cette partie de l'Aude ?
10: Cette partie de l'Aude, donc la partie littorale donc du département de l'Aude, où se positionne Gruissan. Donc Gruissan, en fait, est une attractivité touristique parce que on a, on va dire, tout d'une grande, même si la dimension à l'échelle des autres stations, on n'a pas ce côté gigantisme, on reste plutôt proche d'un village qui s'est développé avec des atouts touristiques, plutôt que d'une station balnéaire, dans ce sens un peu gigantisme que l'on peut avoir à l'esprit lorsque l'on parle aujourd'hui de station balnéaire. Donc ça, c'est un atout assez fort parce que le territoire permet justement de s'activer tout au long de l'année. Mais on a la possibilité de faire des activités qui soient nautiques, en passant par la plongée sous-marine, en passant par de la voile, en passant par surtout tout ce qui touche à la glisse, c'est-à-dire le foil, le windsurf, le kitesurf. Ce sont des activités qui sont très prisées sur le territoire. Ça, c'est sur la partie maritime. Et puis après, il y a justement cette capacité à proposer aussi de l'activité terrestre, ce qu'on ne trouve pas partout sur la frange littorale en général, parce que les collines environnantes, le massif de la Clape permet des activités type le VTT, type la randonnée, l'escalade aussi, plusieurs voies, de nombreuses voies ont été équipées il y a de ça de longues années sur les falaises donc du massif de la Clape, et ce qui donne une diversité d'activités qui peut intéresser un large public, qu'il soit plus ou moins jeune d'ailleurs, hein. On a des activités qui intéressent des enfants en bas âge, en tout cas pour le noyau familial, et puis des activités qui peuvent intéresser adultes et voire même des personnes seniors suivant les périodes de l'année.
9: Vous participez à la préservation du littoral. Comment réussir à développer un tourisme responsable et à sensibiliser le grand public ?
8: Gruissan a une grande partie de son territoire qui est dans le parc national régional de la Narbonnaise, donc qui est administré aussi par le Conservatoire du Littoral, ce qui borde et canalise beaucoup d'attention portée à l'environnement et à son respect. Et ça, c'est l'ADN de Gruissan, de respecter sa nature et son environnement. Donc nous œuvrons et nous travaillons au quotidien pour une gestion des flux touristiques des plus attentives, avec notamment la mise en place de navettes gratuites qui vont desservir les plages afin d'éviter justement d'avoir des voitures sur les bandes lagunaires du littoral. On investit énormément aussi dans tout ce qui est mobilité douce, donc tant pédestre que pistes cyclables, qui sont vraiment à l'honneur sur le territoire et dont on y tient profondément, hein. Notre idée aussi est d'avoir un tourisme vert et un slow tourisme. Le bien-être à Gruissan, c'est pas un vain mot, c'est pas un slogan, c'est une réalité, hein. Donc voilà, 21 km de pistes cyclables, 100 km de pistes VTT qui sont labellisées par la Fédération française. Voilà, donc depuis de nombreuses années, Gruissan mise sur un élargissement donc de son tourisme, mais tout au long de l'année en réalité, non pas que en pleine saison. Donc on œuvre pour que l'attractivité se fasse au maximum tout au long de l'année dans de bonnes conditions et que tout le monde ait le sentiment de bien vivre à Gruissan. Voilà, c'est un peu notre maître mot. Sachant qu'on investit et on continuera d'investir pour avoir un Gruissan sans voiture. Alors, ce n'est pas pour exclure les gens qui sont en véhicule, ce n'est pas du tout ça, hein. Mais c'est justement pour permettre aux familles, aux enfants et aux seniors de pouvoir circuler tranquillement et sans craindre la pollution des véhicules ou même le risque de se faire renverser. Donc, on est vraiment une station qui souhaite avoir un climat apaisé, tranquille et serein, tant pour sa population que pour les touristes qui nous font l'honneur de venir nous visiter.
10: Pour parler d'un avenir proche justement en matière donc de mobilité douce, la création donc en entrée de station de ce qu'on appelle un hub de mobilité d'un point de vue technique, mais qui est en fait une sorte de capitainerie terrestre qui va regrouper l'offre d'activités qui se pratique donc soit à pied, soit en vélo, soit en mobilité douce, ce que vient d'évoquer Marie-Sophie, c'est-à-dire le zen tourisme, le slow tourisme. Donc cet endroit sera un lieu d'accueil, un lieu qui permettra de poser le véhicule, vos véhicules en arrivant à Gruissan, et ensuite pouvoir circuler en itinérance sur le territoire, sur la commune, par diverses façons de mobilité douce, que ce soit par des navettes gratuites, l'idée étant surtout d'avancer vers un tourisme décarboné le plus possible, ce qui amènera donc un accès au territoire en safe control de l'environnement et dans le respect total de ce qu'il est et de ce qu'il doit rester.
7: Nous remercions Alain Combre et Marie-Sophie Limongi. La ville de Narbonne occupe une place stratégique au sein de la vallée de l'Aude. En effet, avec son port, Narbonne, ou plutôt Narbomarsus, devient la capitale romaine en 118 avant notre ère. Nous sommes partis à la rencontre du conservateur du musée Narbovia. Il revient avec nous sur l'histoire de Narbonne et nous raconte comment la ville s'est construite.
2: La ville de Narbonne, elle remonte finalement très loin, elle remonte à l'époque romaine. Et la première ville, la toute première, c'est celle que les Romains ont fondée en 118 avant Jésus-Christ, puisqu'on pense qu'avant leur arrivée, le territoire qu'occupe la ville aujourd'hui n'était pas occupé directement par des populations gauloises. On sait qu'il y avait un oppidum pas loin, mais le territoire de la ville de Narbonne n'était pas occupé. Et donc eux arrivent et on sait qu'il s'agit d'une colonie de droit romain. Donc en fait, c'est tout simplement une ville qui se construit sur le modèle des villes romaines, notamment de la ville de Rome elle-même, et c'est souvent des villes qui se construisent avec un plan, avec des rues orthogonales, et avec toute une série de structures, de bâtiments qui sont essentiels à la vie, au mode de vie romain. Et ça, c'est la toute première ville, on la connaît très mal finalement, parce qu'elle est enfouie très profondément sous la ville médiévale et moderne, mais on sait qu'elle s'implante, elle se développe rapidement, grâce notamment à sa position de carrefour et au rôle politique et économique qu'elle doit jouer. Et donc cette ville se développe et on connaît bien mieux la ville qui prend en importance, on va dire la ville romaine qui se développe à partir du changement d'ère, donc fin du 1er siècle avant, début du 1er siècle après. Et elle se développe et là on commence à la connaître beaucoup mieux, on connaît un certain nombre d'axes de circulation qu'on voit encore, on va dire, en filigrane dans la ville moderne. Et on va dire que cette ville romaine, c'est vraiment une matrice qui a servi ensuite au développement de la ville médiévale et moderne, sachant que la ville romaine occupait surtout la moitié nord, on va dire, de l'actuelle ville de Narbonne, c'est-à-dire la partie qui est au nord du canal de la Robine. Et cette ville antique, on pense qu'elle a eu une importance finalement assez grande, notamment elle a pu avoir une extension qui se rapproche de la ville moderne. Et effectivement, cette matrice romaine a été importante, puisque la ville ensuite a occupé ce territoire sans discontinuer pendant 2000 ans. C'est un cas un peu à part, on va dire, sur le territoire français. Il y a d'autres villes très anciennes comme ça, il y a Marseille, mais Narbonne est une ville qui a une haute continuité d'occupation. Effectivement, la ville a aussi connu une période florissante à la fin du Moyen-Âge, entre le 14e et le 15e siècle. C'était une ville commerçante très importante, et on en a encore pas mal de vestiges, bien sûr, les églises, la cathédrale, le palais des archevêques, et tous ces vestiges montrent que ça a été une période quand même très faste, et qui a couru encore au XVIe, XVIIe siècle. Et la ville connaît un certain déclin ensuite, au XVIIIe, au XIXe. Elle perd son statut de siège de l'archevêché, etc. À la Révolution française, Narbonne n'est pas préfecture, mais sous-préfecture, etc. Mais voilà, on peut dire qu'en tout cas, qu'elle a une matrice, ou en tout cas une origine romaine, qui a marqué profondément son évolution, et en tout cas sa topographie. Et c'est aujourd'hui quelque chose qui est quand même assez... Même si la ville n'a pas gardé de grands monuments romains, comme Nîmes ou Arles, en fait, c'est plus dans son organisation spatiale qu'on peut lire encore cette origine romaine.
9: Entre Narbonne et Narbonne-Plage, quelle est l'identité de chacune de ces deux parties de la ville? Qu'est-ce qui les sépare et qu'est-ce qui les relie?
2: Effectivement, on est sur deux villes très différentes. Donc là, je vous ai parlé de Narbonne, qui est la ville ancienne. Narbonne-Plage, c'est une création beaucoup plus récente. En tout cas, dans la forme qu'elle a aujourd'hui, c'est vraiment une création liée au grand plan Racine, qui est ce plan qui a été lancé dans les années 60 et mis en œuvre dans les années 70, qui a anticipé, prévu l'aménagement du littoral du Languedoc. Donc c'est à cette période qu'un certain nombre de grandes stations balnéaires ont été aménagées, depuis Palavas jusqu'au Barcarès, etc. Dans l'Aude, on peut compter notamment Gruissant, mais également effectivement Narbonne-Plage. Donc Narbonne-Plage qui est sur la commune de Narbonne, alors que Gruissant est une autre commune. Et cette commune de Narbonne-Plage, donc c'est surtout des bâtiments qui ont une cinquantaine d'années, qui sont assez récents. Elle n'a pas ce passé très ancien, mais elle est vraiment en bordure directe de la mer et ça lui donne vraiment un statut particulier. Pour caricaturer un petit peu, c'est une ville qui est un peu morte en hiver, où il y a peu de touristes, mais effectivement en été, elle gagne énormément en population. C'est une ville qui est vraiment beaucoup plus animée, beaucoup plus populaire, populeuse. Et pour le coup, on a vraiment ici deux villes très différentes, mais qui se complètent bien et qui continuent, Narbonne-Plage continue à bénéficier aussi d'aménagement, notamment tout récemment il y a eu un nouvel aménagement du front de mer qui montre qu'elle continue à attirer, en tout cas à bénéficier des soins que lui apporte la municipalité.
9: Nous avons appris dans un épisode précédent consacré à l'histoire romaine de Narbonne que la ville avait pour nom Narbo Marcius à l'époque romaine. Nous sommes en 118 avant notre ère et à cette époque, Narbo Marcius a été choisi comme étant la capitale romaine en Gaule. Pouvez-vous nous expliquer la position stratégique de Narbonne, notamment grâce à son port ?
2: On sait très bien aujourd'hui dans quel contexte la ville de Narbonne a été créée. Effectivement, elle s'appelait Narbo Marcius. Alors le contexte qui est celui de cette époque, c'est quoi ? C'est que Rome donc maîtrise l'ensemble de la péninsule italique, toute l'Italie moderne. Elle a également des territoires en Espagne, en Hispanie, mais toute la route qui permet de faire le lien entre les deux est encore, on va dire, un territoire à la fois soit gaulois, soit grec, puisqu'on a la cité de Marseille qui existe déjà depuis le VIe siècle avant Jésus-Christ. Et concrètement, Rome souhaite sécuriser sa route, la route qui permet de relier les territoires espagnols. Puisque le trajet par bateau est possible entre l'Italie et l'Espagne, mais une partie de l'année, la mer est fermée en hiver, la circulation est beaucoup plus difficile. Et qu'est-ce qui se passe ? Au moment, donc à la fin du IIe siècle avant Jésus-Christ, vers 118 avant Jésus-Christ, qu'est-ce qui se passe ? En fait, Rome va venir en aide à la cité grecque de Marseille, et en fait, elle va profiter de cette intervention pour s'implanter, et notamment donc créer la cité de Narbo Marcius. Pourquoi elle a choisi cet emplacement en particulier ? Tout simplement parce que Narbonne est à une position de carrefour entre une route, cette fameuse route qui fait le lien entre l'Italie et l'Espagne, qui va devenir la Via Domitia, et une autre route qui est celle qui part vers l'ouest, vers Toulouse et Bordeaux. Encore aujourd'hui, on peut dire que Narbonne est un carrefour important, un carrefour autoroutier, un carrefour ferroviaire. Mais déjà, à l'époque antique, et les Romains l'avaient bien vu, c'était un point important et qui permet de contrôler cette circulation. Et effectivement, en plus, Rome choisit d'implanter la ville en proximité de la mer, afin de bénéficier des étangs, de cette zone où les navires peuvent arriver, accoster, décharger des marchandises. Et donc ce qui se passe, c'est que la colonie est fondée, et rapidement elle va bénéficier d'un statut prééminent. Alors vous disiez qu'elle était capitale de la Gaule, en fait c'est pas exactement ça, elle va être capitale d'une province. Comme vous le savez, l'Empire romain est organisé en province, et elle va devenir capitale de la province de Gaule-Narbonnaise, qui correspond à peu près à la moitié sud de la France. Pour schématiser, c'est un territoire qui va de Toulouse jusqu'au lac Léman, et donc elle devient capitale de cette province, et elle joue un rôle primordial à ce titre, et elle va garder ce rôle pendant toute l'Antiquité, même si, bien sûr, d'autres cités vont se développer de manière importante. Dans le sud, on parle de Arles, de Nîmes, de Toulouse, Marseille, qui garde un rôle important, mais elle reste capitale, et capitale à la fois en termes administratifs, et elle conserve un rôle commercial important. Ce port qui est créé très tôt, il va être très actif, et ça on le sait mieux grâce aux fouilles et aux découvertes que les archéologues font depuis une quinzaine d'années maintenant. On sait que ce port va rester très actif, même à la fin de l'Antiquité, au début du Moyen-Âge. On a encore des navires qui viennent de loin, qui viennent notamment de Méditerranée orientale, et qui apportent des marchandises parfois précieuses, Narbonne est un des grands ports de Méditerranée occidentale jusqu'à cette époque-là.
9: Durant toute la période romaine, quel a été le rôle du port de Narbomarsus ?
2: En fait, ce port a été un port commercial, alors pas un port militaire comme d'autres dans la région. Ça a été un port commercial très important. Et alors, on le sait par différentes sources, on le sait par des textes. On a par exemple un auteur grec qui s'appelle Strabon, qui parle de Narbonne peu de temps après la fondation de la colonie, donc on est au 1er siècle avant Jésus-Christ, et il dit que Narbonne est le port de la Celtique tout entière, donc c'est la formule exacte qu'il utilise, et quand il parle de Celtique, en fait, il veut dire de la Gaule. Et c'est un endroit où notamment siègent de nombreuses compagnies de commerce. Il le dit explicitement dans son texte. Et alors depuis 2010, des archéologues se sont lancés dans un programme de recherche pour retrouver ce port. On le connaissait très mal topographiquement, on ne savait pas très bien où il était. Et donc un grand projet de recherche porté par le CNRS, notamment par Corinne Sanchez, a permis de retrouver plusieurs des sites de ce grand port, notamment le site de Mandirac, qui est le site qui constituait d'une jetée qui canalisait le cours inférieur du fleuve et où les navires pouvaient accoster et décharger leurs marchandises. On a d'autres sites identifiés comme celui de Port-la-Nautique qui est un lieu de débarcadère, etc. Et donc aujourd'hui, on a conscience qu'on a vraiment affaire à un grand port. On parle même de système portuaire, c'est-à-dire qu'on a différents sites qui fonctionnent en complémentarité les uns avec les autres. Et donc ce port a été construit assez précocement. Donc là, on parle du 1er siècle avant Jésus-Christ. Et on constate qu'il a été très actif jusqu'à la fin de l'Antiquité, puisqu'on retrouve parmi les marchandises qui transitaient par Narbonne, on retrouve de grandes quantités d'amphores, notamment. Alors des amphores à vin, à huile, à saumure, donc c'est une sauce de poisson. Et ces amphores provenaient pour certaines de Grèce, d'Asie mineure, donc la Turquie actuelle, voire même du Liban ou de la Judée. Toutes ces marchandises arrivent encore, on est au 4e, 5e, 6e siècle, elles arrivent encore à Narbonne, ce qui montre que ce rôle de port est essentiel jusque tard dans l'histoire et tard dans l'époque antique.
9: Le port de Narbonne, qui s'appelle la Nautique, a été construit sur les vestiges du

0: À la fois, les Romains l'ont construit et ensuite, au XXe siècle, on a à nouveau aménagé ce terrain pour y accueillir les activités nautiques.
1: Nous venons d'entendre Ambroise Lassalle, conservateur au sein du musée Narbovia. Nous partons désormais à la rencontre de Hervé Magnien, directeur du parc marin du Golfe du Lion. Il nous présente ce parc marin et nous en dit un peu plus sur la surface sur laquelle il s'étend.
2: Alors le parc marin, c'est 4000 km² exactement, c'est l'équivalent à peu près de la surface du département des Pyrénées-Orientales. Il a été créé en 2011, quelques années après la création du statut des parcs naturels marins en 2006, qui va bientôt fêter ses 20 ans, enfin qui fête ses 20 ans cette année, et qui consiste effectivement à ordonner son travail autour de trois grands principes, la connaissance, la gestion et la protection qui découlent souvent de cette connaissance, qui est intimement lié, et puis le développement durable des activités qui sont présentes sur ce territoire et qu'on a vocation à accompagner sur ce périmètre. Le parc, c'est une gouvernance aussi, c'est très important pour comprendre comment fonctionne un parc naturel marin. Il n'y a pas de réglementation à sa création. Première chose. Ensuite, les parcs marins sont dotés de grands objectifs. Ils sont dotés d'une équipe qui a des capacités de police en mer, malgré tout, et qui est organisée autour d'un jeu d'acteurs qui s'appelle le conseil de gestion, qui réunit chez nous 60 membres, assez représentatifs de toute la diversité des acteurs qui sont présents sur ce territoire. Et donc, c'est l'ensemble de ces acteurs, avec l'appui technique des agents de l'OFB, donc l'Office français de la biodiversité, qui est l'établissement qui chapeaute l'ensemble des parcs naturels marins, qui a donc vocation à préparer, avec ce conseil, un plan de gestion qui a été adopté en 2014, donc 3 ans après la création du parc, et qui des objectifs à atteindre sur 15 ans, et dans lequel figure un certain nombre d'avancées qui peuvent se traduire par des avancées réglementaires dès lors qu'elles sont élaborées de manière consensuelle avec les acteurs. Donc ce qui est important à retenir, c'est vraiment un territoire qui est entre les mains des acteurs à qui l'État a confié les responsabilités de la gestion d'un territoire.
3: De quel constat est né ce parc marin et quelles sont ses missions ?
2: Le parc marin, il est né en 2011 après 3 années d'études, 3 années d'études d'une mission donc qui a préfiguré ce parc marin. Le point de départ, c'était effectivement de s'intéresser à la côte Vermeille. C'est le petit morceau de côte rocheuse qui vient se terminer à la frontière de l'Espagne, là où les Pyrénées se jettent dans la Méditerranée. Et quand on quitte cette côte rocheuse, on arrive sur la côte sableuse qu'on connaît bien, qui est la côte de l'ex-Languedoc-Roussillon, qui s'étend sur environ 200 km. Et donc, nous, on est complètement au sud-ouest de ce golfe du Lion. Et l'idée de l'État à l'époque, c'était de trouver à la bonne échelle un outil de gestion de cet espace dans lequel se concentraient beaucoup d'enjeux de conservation de la biodiversité. Plus au large, on a des canyons, des têtes de canyons qui sont des écosystèmes extrêmement précieux. Plus à la côte, on a cette côte rocheuse qui se poursuit par une côte sablonneuse. Et à l'intérieur de ce périmètre, on a la présence historique qui a précédé le parc, d'une réserve naturelle qui est toute petite, qui fait 6 km², mais qui a une grande ancienneté puisqu'elle vient de fêter ses 60 ans. Et du coup, c'est la présence de cette réserve et son territoire qui était assez exigu à l'époque qui a encouragé l'État à réfléchir à une zone qui engloberait beaucoup plus largement tous les écosystèmes qui sont à la périphérie de cette réserve et qui, au départ, se consacrer à la côte rocheuse et qui, petit à petit, pour un tas de contributions, notamment scientifiques, ont justifié son extension vers le nord jusqu'à Leucate, une commune de l'Aude, et qui inclut donc une quarantaine de kilomètres de côte sableuse, et vers le large d'aller jusqu'à la tête de ces canyons, donc qui est sur le rebord d'un plateau qui est constitutif du golfe du Lion entre la frontière espagnole et Marseille, pour simplifier.
3: Pouvez-vous nous présenter la biodiversité et les espèces spécifiques qu'abrite le parc marin du Golfe du Lion ?
2: Le Golfe du Lion, on le présente souvent comme un territoire qui est représentatif des grands éléments de biodiversité de la Méditerranée. Et chez nous, on retrouve une côte rocheuse qu'on connaît souvent comme remarquable avec du coralligène, donc des formations profondes qui sont des bioconstructions extrêmement importantes et endémiques de Méditerranée. On retrouve des herbiers aussi de Posidonie, donc une plante à fleurs qui se développe dans les eaux peu profondes. Et puis, on, donc ça, c'est vraiment

0: qu'on retrouve typiquement sur les côtes rocheuses de Méditerranée peu profondes. Ensuite, on a les fonds meubles, donc ces fonds sableux, vaseux qui s'étendent sur un immense périmètre sur le golfe du Lion, exploité historiquement depuis très longtemps par la pêche. Au bout de ce plateau, on retrouve les têtes de canyon. Donc ces têtes de canyon, c'est comme son nom l'indique, c'est des falaises qui descendent vers les abysses à plus de 1000 mètres de profondeur, qui partent de 100 mètres grosso modo rebord du plateau jusqu'à 1500 et plus. Et le long de ces falaises, on retrouve des coraux blancs, des coraux profonds, qui sont très typiques de ces environnements profonds et en même temps très fragiles. Donc aujourd'hui, on a de fortes inquiétudes par rapport au changement climatique, par rapport aux pollutions microplastiques, par exemple. Ces coraux participent à des écosystèmes extrêmement sensibles et fragiles. Ensuite, on a un milieu pélagique. Ce qu'on appelle le milieu pélagique, c'est le milieu du large, les eaux du large, qui constituent à elles seules un écosystème à trois dimensions. Le bleu, on l'appelle aussi. Et là, on retrouve tout un cortège d'espèces assez emblématiques, comme les requins, qu'on peut retrouver, bien sûr. Mais on peut retrouver aussi des mammifères marins jusqu'au rorqual commun, qui est un animal immense, qui est la deuxième plus grande baleine au monde, après la baleine bleue. Donc ces animaux évoluent dans ces eaux du large. On a les thons, qui sont bien sûr très recherchés par les pêcheurs. On a des mammifères marins, bien sûr, mais on a aussi des oiseaux marins, notamment le puffin des Baléares, qui est une espèce qui vit tout son temps en mer, sauf au moment de la nidification, et qui évolue sur des espaces absolument immenses et qui peut monter jusque sur l'Atlantique, alors que sa zone de reproduction est dans le périmètre des îles Baléares. Donc ça, c'est vraiment des espèces qui sont qui vivent sur une très grande de très très grands territoires. Donc le parc à lui seul ne couvre pas la totalité de l'habitat ou de l'espace dans lequel évoluent ces espèces, mais il contribue à sa manière, au moins à son échelle, en travaillant à la fois sur la connaissance, essayer de voir un peu quelle est la présence, la diversité de ces espèces, et puis le travail qu'on mène pour limiter les impacts potentiels des activités humaines sur ces espèces, que ce soit les captures accidentelles, par exemple pour la pêche. C'est un gros chantier qu'on travaille en ce moment. Ça peut être aussi la problématique des éoliennes par rapport aux oiseaux, notamment, qui se développent en mer. C'est le dérangement de ces mammifères marins par les activités de type tourisme qui peuvent entraîner des dérangements dommageables pour ces espèces.
1: Le parc marin du Golfe du Lion contribue au développement durable des activités maritimes, donc. Pouvez-vous nous expliquer de quelle manière ?
0: Le développement durable, c'est un peu une boîte noire, mais c'est un sujet qui aujourd'hui est dans toutes les bouches. Et en fait, en pratique, ça demande, on va dire, de déployer une boîte à outils assez large, qui va des actions d'aménagement. Ça, c'est l'action qu'on peut mener de manière directe pour intégrer des activités comme chez nous, par exemple, les problèmes liés à l'ancrage des bateaux. Les bateaux de plaisance qui évoluent sur les côtes, notamment la côte Vermeille, viennent mouiller à l'ancre sur des zones qui sont très belles et qui, en même temps, sous l'eau, peuvent être impactées par le travail des ancres. Et donc, le premier travail qui a été mené depuis pas mal d'années maintenant, c'était d'installer des zones de mouillage qui permettent à la fois de préserver l'activité de découverte et d'usage de ces espaces maritimes, tout en préservant la biodiversité des habitats profonds, enfin qui sont sous l'eau, comme les herbiers en particulier, qui sont très vulnérables à l'ancrage ou le coralligène. Et donc là, on a pu mettre en place ces dispositifs, qui est une bonne façon à la fois de répondre au maintien d'un usage tout en préservant la biodiversité. On a bien sûr toutes les actions qui se mènent sur la sensibilisation des usagers de ce territoire. Donc là, il y a un énorme travail d'information, de formation, de labellisation aussi des opérateurs du tourisme vers des démarches de qualité, des démarches de bonne pratique pour respecter le plus possible les enjeux environnementaux et en prendre connaissance. Et puis on a aussi la nécessité dans certaines situations d'encadrer par des mesures réglementaire quand c'est nécessaire, certaines activités, ce qui a été le cas depuis maintenant 2 ans, de la pêche loisir qui a fait l'objet, après une longue concertation avec les acteurs, d'établir des règles sur cette activité de pêche de loisir qui oblige tout pêcheur de loisir sur le territoire du parc à se déclarer, d'une part, et puis ensuite respecter un un certain nombre de dispositions sur un nombre de prises maximum, par exemple, qui est de l'ordre de 10 poissons par jour, limité à quelques prises pour certaines espèces, sur des tailles minimum de capture aussi, qui permettent à ces poissons d'atteindre une taille de reproduction, et puis aussi des saisons de reproduction pendant lesquelles certaines espèces sont interdites à la pêche, comme c'est le cas du loup, par exemple. Donc là, on a fait appel à des mesures réglementaires qui sont pas prises directement par le parc parce qu'on n'en a pas la compétence, on est sur du domaine public, et donc c'est une compétence qui revient strictement entre les mains de l'État. Mais donc on prépare ces mesures réglementaires, on les négocie avec les acteurs, on les met au point, une fois que le travail est bien abouti, on propose au conseil de gestion ces mesures, et si le consensus est obtenu, l'État traduit ça par des arrêtés réglementaires qu'on peut se donner d'appliquer, puisqu'on a des compétences de police de l'environnement dans l'équipe du parc.
1: Lors de la période estivale, la région du Golfe du Lion accueille une affluence touristique majeure. Comment parvenez-vous à remplir votre mission de protection de ce milieu et de ceux qui l'abritent malgré cette affluence ?
0: C'est bien sûr la spécificité de la Méditerranée, mais c'est le propre de beaucoup des côtes de l'Hexagone que d'avoir une saison estivale avec une fréquentation qui peut être très très importante. C'est le cas chez nous avec une estimation qui tourne à 2,5 millions d'habitants, certaines communes qui multiplient par 10 leur capacité d'accueil. Donc c'est vrai que c'est un sujet très important pour une aire marine protégée comme nous que d'arriver à minimiser ces impacts. Donc là, on est sur un public très large. Donc, les mesures de gestion, je parlais à l'instant de la pêche de loisirs, eh ben, elles servent aussi dans ces périodes de très forte fréquentation où beaucoup d'usages se déploient, de rappeler un certain nombre de règles et de réglementations. La vitesse dans les 300 mètres qui est limitée, donc c'est souvent pour des raisons de sécurité, mais c'est aussi une façon de réduire le bruit généré par les embarcations qui naviguent dans les faibles profondeurs. Donc c'est un facteur de perturbation de nos écosystèmes. Donc faire respecter cette vitesse dans les 300 mètres, c'est bien sûr un moyen de protéger la nature. Respecter les mouillages, j'en parlais à l'instant, c'est très important pour limiter les risques de dégâts provoqués par l'ancrage. C'est bien sûr tout ce qui est documents de sensibilisation, toutes nos communications qui passent par des outils de réseaux sociaux, notamment Facebook et bientôt Instagram, qui envoient des messages sur justement les bonnes pratiques. On a œuvré il y a quelques temps, et il faut qu'on y revienne, sur la question des crèmes solaires, par exemple, pour essayer d'expliquer au grand public les bons comportements à avoir vis-à-vis de ces produits qui sont malheureusement toxiques pour l'environnement marin. On a, et bien sûr, au bout de tout ça, quand on a utilisé tous les efforts de sensibilisation, de prise en considération des enjeux, les bons comportements, on passe à l'étape suivante, qui est celle du contrôle. Et donc les infractions importantes sont sanctionnées, sont poursuivies par nos équipes qui sont présentes sur l'eau pendant cette saison, et donc qui peuvent aller, quand nécessaire, réprimer les infractions graves qui sont constatées sur notre territoire.
2: Nous venons d'entendre Hervé Magnien. Ainsi se termine cet épisode d'In Situ consacré au littoral de la vallée de l'Aude. Nous remercions Alain Combre, Marie-Sophie Limongi, Ambroise Lassalle et Hervé Magnien pour leur participation. Rendez-vous tous les derniers vendredis de chaque mois à 14h et le dimanche qui suit à 10h pour nos prochaines émissions. D'ailleurs, pour le prochain épisode, nous clôturerons notre périple dans le département de l'Aude et partirons à la découverte du parc naturel régional de la Narbonnaise en Méditerranée pour parler du parc de biodiversité et de la reconstruction des écosystèmes après les phénomènes d'incendie tels que ceux qui ont ravagé le département au cours de l'été 2025. Vous pouvez également réécouter le podcast de cette émission et tous ceux consacrés à l'Aude sur le site de Radio Campus Montpellier.
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1: Ce concert est l'avant-dernier de la tournée. Quel effet ça vous fait? C'est un peu comme votre dernière valse. Est-ce que c'est la fin de votre groupe ou est-ce que vous allez encore donner des concerts en Europe?
2: Eh bien, je ne pense pas vraiment qu'on puisse dire que la fin en elle-même, c'est la fin. Parce que qu'est-ce que c'est que la fin? C'est comme si on essayait d'imaginer la fin de l'univers. On dit que la fin de l'univers, c'est vraiment infini. Alors, qu'est-ce que ça veut dire? À quelle distance se trouve le bout? Et s'il y a un bout, et qu'est-ce qui empêche l'univers de continuer? Alors, qu'est-ce que c'est que la fin? Je vous pose la question.
1: Oui.
3: Un bon public.
1: C'est vrai.
3: Ah oui, vraiment, je veux dire, vous savez, certains de ces trucs...
1: Mais vous savez, c'est difficile de faire ça à la dernière minute. On ne peut pas faire ça du jour au lendemain.
4: David, on a tenu 15 ans, mon pote. Tu vois, on va pas devenir de vieux rockers de 45 ans en train de faire le con devant des chaînes qui n'ont même pas la moitié de notre âge à faire du hard rock de 5e zone, comme on faisait au début.
2: T'as raison, c'est en dessous de nous, ça. Qu'est-ce qui voudrait rester dans cette galère? Pas moi.
4: Tu vois, tous ces projets qu'on n'avait pas le temps de réaliser. Tu sais, on n'avait pas le temps de s'en occuper à cause du groupe. On pourrait les réaliser.
2: Qu'est-ce que tu voudrais faire? Tu te rappelles de Luton?
4: Au Luton Palace, on parlait d'un opéra rock sur la vie de Jack l'éventreur, tu te rappelles?
2: Ah ouais, Saucy Jack.
4: Saucy Jack. Est venu de faire ça.
2: You're a naughty one. Saucy Jack. 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
4: C'est ça.
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0: Bon, vous avez vraiment l'air sympa, alors je vais être honnête avec vous. Connor ne vous rappellera pas.
1: Vous croyez? Pourquoi vous dites ça?
0: Parce que je suis un gars et que c'est dans nos gènes.
1: Il a dit que j'étais une fille super.
0: C'est sûr. Il a pu aussi dire que vous étiez la femme de sa vie, mis à part sa mère. Johnny Cunningham, mais une semaine est passée. Ok, Gigi, et aucune nouvelle.
1: Mais peut-être qu'il a téléphoné et que j'ai pas eu son message. Ou bien il a perdu mon numéro, ou il est en vacances, ou sa grand-mère est aux soins intensifs, ou il a eu un accident.
0: Ouais, et peut-être encore qu'il a aucune envie de vous revoir.
1: Oui, mais ma copine Terry a vécu la même aventure et elle croyait que tout était perdu. Une année passe,
0: d'accord,
1: elle le retrouve et puis ça finit comme un conte de fées.
0: Votre copine est une idiote et surtout une exception. Je dirais même l'unique exception.
1: Ok, ok. Mais si j'étais l'autre exception?
0: Non, non, vous, vous êtes la règle qui est confirmée par l'exception. Et la règle est simple. S'il donne pas de nouvelles, c'est qu'il veut pas en donner.
1: Vous croyez?
0: Ouais.
1: Et c'est une constante?
0: Ouais, c'est la règle. Écoutez, je suis parfaitement au courant de ce que je dis. Ok? Je l'ai toujours fait, je le fais encore. Alors, croyez-moi, quand je vous dis que si un gars a l'air de n'en avoir rien à foutre, c'est qu'il n'en a rien à foutre. C'est une règle absolue.
1: Je vous remercie. J'ai de quoi réfléchir un peu.

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1: Et bonsoir à toutes et tous, c'est Matt et vous écoutez le Corner sur Radio Vassivière et Radio Campus Montpellier 102.2. On est ensemble pour une heure de sélection hip-hop de mon cru et on va commencer sans transition avec Isaiah Rashad qui vient de sortir un single qui devrait être extrait de son prochain album. Album qui devrait s'appeler It's Been Awful, qui devrait sortir le 1er mai. Isaiah c'est un rappeur du Tennessee et il nous sort le morceau du coup Same Shit pour un peu teaser le tout. Et juste avant, on va s'écouter Geneviève, avec un J. C'est quelqu'un que je ne connais pas du tout, j'ai fait quelques recherches, mais c'est une artiste qui se considère du coup dans le genre R&B alternatif. Elle vient de Miami, elle se fait connaître dans les années, en 2020, pardon, avec le morceau Baby Powder. Et là, je suis tombé sur un son qui s'appelle Flight Risqué, avec Freddie Gibbs et Salimata. Salimata, pareil, zéro info sur la meuf, mais ça kick, ça découpe, c'est pas mal, et Freddie Gibbs. C'est Freddie Gibbs. Messieurs, dames, Geneviève, Freddie Gibbs et Salimata sur le morceau Flight Risqué, suivi de Asaya, Rashad sur Same Shit. Let's go.

Et c'était Isaiah Rashad sur le morceau Same Shit qui devrait du coup parcourir, non, paraître, et ça va vous, sur l'album It's Been Awful. Messieurs, dames, on va s'écouter un morceau de 50 fucking cents avec Leon Thomas et Fetty Wap. Le morceau s'appelle No One Told Us et c'est une version extended, extensible, ça va vous, de la BO de la prochaine série qu'il a produit. Comment dire ? Il a fait une série il y a quelques années qui s'appelait Power, et là il y a un spin-off qui s'appelle Power Origins, et c'est tout simplement la bande originale. Et c'est sympa quoi. Et puis on l'aime, notre Curtis, qui écoute d'ailleurs Radio Vassivière et qui vous passe le bonjour à toutes et tous. On va également écouter Contrast, qui vient de sortir un single qui s'appelle Love Sick. C'est un rappeur sino-américain basé à Brooklyn. Ça fait quelques temps qu'on l'écoute dans le corner, et c'est toujours sympa, donc on s'écoute parce que c'est sympa. Contrast, Love Sick, suivi de 50 Cent, Leon Thomas et Fetty Wap sur No One Told Us. Let's go.

et c'était 50 Cent avec Leon Thomas et Fetty Wap sur le morceau No One Told Us. Et je le réitère, mais c'est la BO de la série Power Origins, qui n'est pas encore sortie d'ailleurs. Eh, c'est comme ça. Messieurs, dames, en parlant de gars qui n'est pas sorti, Kobalade est toujours en prison et il vient d'apparaître sur un projet de La Rafleuse. C'est un projet qui s'appelle Numéro d'écrou. C'est sorti le 27 mars. Il y a, comment dire, il y a pas mal de featuring avec La Rafleuse, qui est un rappeur du quartier Boulevard McDonald's. C'est son premier album là qui vient de sortir. Il y a Hamza, Gazo, Freeze Corleone et Kobalade. Alors Kobalade, c'est un peu singulier, ça peut faire peur. Si vous avez des enfants en bas âge, jetez-les de la voiture et écoutez vous-même avant de les reprendre dans la voiture. Le morceau s'appelle Promenade et on va s'écouter ça. Mais juste avant, Young Thug et comment dire, il y a 11 ans, sortait un fucking album qui s'appelait Barter 6 sur fond de guerre avec Lil Wayne, 17 avril 2015. Ça a mis, comme disent les jeunes, un grand coup de pied dans la fourmilière du rap. Et on va s'écouter With That, avec Duke, parce que bah, c'est mon morceau préféré, voilà, de l'album. Et puis je fais ce que je veux. Young Thug, Duke, With That, suivi de La Rafleuse et Kobalade, Promenade. Let's go.

0: Ok, ok, ok, ok. Bon. Ils ont cru que j'étais mort, merde. J'suis revenu foutre la merde. Ok. Bye. Ok.
1: Et c'était La Rafleuse et Cobaladé sur le morceau Promenade. Messieurs, dames, on va s'écouter un extrait du dernier album de 21 Savage. L'album s'appelait What Happened to the Street. Et on va l'écouter parce que vient de sortir un nouveau clip. Voilà, avec du coup le morceau Step Brother sur le devant de la piste, comme on dit. C'est un featuring avec Young Nudy. Et voilà, le clip est très cool, ambiance un peu nostalgique, filmé avec des Super 8, ambiance cassette. Je vous le conseille et ça donne une occasion de se réécouter un extrait de l'album. Et Lil Dicky vient de sortir un petit freestyle sur sa chaîne YouTube. Il fait ça de temps en temps, le morceau s'appelle Layup Line Freestyle. Et voilà, il est assis sur sa table, je trouve ça pas très hygiénique, mais il rappe sur sa table. Et voilà. Rapologiquement parlant, on n'en voit pas assez des freestyles assis sur les tables. Messieurs, dames, Lil Dicky, Layup Line Freestyle, suivi de 21 Savage et Young Nudy sur Step Brothers. Let's go!
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Et c'était 21 Savage sur le morceau Step Brothers avec Young Nudy. Messieurs, dames, je vais vous raconter une histoire. Assieds-vous, allumez le feu. Enfin, non, pas en journée. Enfin, le soir. Si vous l'écoutez le soir, vous allumez un feu. Si c'est en journée, allumez le chauffage parce que ça pollue moins et c'est important. Je suis originaire de Montpellier. Et quand je descends dans le sud, voyez-vous, j'aime complètement ivre à 4h du mat aller dans un endroit qui s'appelle le Nan House, 18 rue de des écoles laïques, 34 000 Montpellier. C'est un kebab cheese nan, voyez-vous, et j'y allais quasiment tous les soirs de mes petites vacances quand j'y vais, parce que voilà, j'étais seul, triste, et je trouvais réconfort dans un petit poulet korma et autres cheese nan blanches, harissa, tout ça. Et figurez-vous qu'il y avait une télé dans ce putain de cheese nan. Et un jour, il y avait de la musique. Parce que de temps en temps, c'était vraiment des chants traditionnels indiens. Je respecte, mais ça me donnait légèrement envie de me tirer une balle. Et un jour, je ne sais pas ce qu'il aurait pris à l'équipe, que j'embrasse, ils ont mis du putain de rap indien, punjabi. Et j'ai demandé qu'ils montent le son. On a eu un regard, on a eu un échange musical rapologique, indiano-franco. C'était merveilleux. Donc on va s'écouter deux morceaux qui sont liés à tout jamais pour moi au Nan House de la 18e rue des écoles laïques à Montpellier, 34 000, que je vous conseille. En plus, c'est ouvert jusqu'à 5h du mat. Putain, c'est merveilleux, non? On va s'écouter Navan Sandhu avec un morceau qui s'appelle Unbothered, suivi de Bag ISMG avec Big K SMG avec Farmman SMG sur le morceau Cream Posse. Voilà, je vous laisse juger et je ne vais pas répéter le nom des morceaux. On s'écoute ça.

0: Et c'était Bag E, Big K et Farman SMG sur le morceau Cream Posse. Je remets une couche. Nan House, 18 rue des écoles laïques, Montpellier. Messieurs, dames, on part pour le Japon. On quitte l'Inde. On reste en Asie, du coup. Pas le mouvement socialiste, hein, le territoire. On va s'écouter deux morceaux japonais qui me sont apparus comme ça. Miyashi avec Young Patra sur le morceau Way Up. Miyashi, je le connaissais depuis quelques temps. Il avait fait, il a des sons assez techniques. Il est assez cool, franchement, en termes de flow. Bon, alors le rap japonais, c'est quand même vachement américanisé parfois, mais lui justement il arrive à faire des fois des trucs assez singuliers. Il reprend des instrus avec des sonorités japonaises et ça passe plutôt bien. Et juste avant, on va s'écouter un morceau de Yukishiba et Lil Moshpit. Yukishiba, lui, il est connu sous le nom aussi Ko. C'est un rappeur que j'avais connu notamment parce qu'il a été apparu dans le son Ichima de K-Sap, et il avait aussi fait un featuring avec un français, Kokra, un morceau qui s'appelle Kokra, et c'était plutôt sympa. Là, le morceau, alors c'est du japonais, je vais vous le dire comment il s'appelle, le morceau Anya Young Gazeyo. Ça va vous? Eh ouais, je suis né là-bas, et je l'ai jamais dit. Messieurs, dames, on se l'écoute. On va s'écouter ça de Yukishiba, aka Ko, et Lil Moshpit. Regardez, regardez. Anayeon Gazeyo, ça va vous? Et juste après, Miyashi et Young Pastra sur Way Up. C'est beaucoup plus simple à dire. Let's go!
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Oh, mais ça explose. Miyashi, Young Patra sur le morceau Way Up. Messieurs, dames, c'est la fin du corner sur Radio Vassivière, Radio Campus Montpellier 102.2. On va se quitter avec un morceau qui m'a été, comment dire, réapparu, figurez-vous, puisque est sortie une nouvelle saison de The Boys, une série que je vous conseille fortement. Et dans cette série, il y a un gars qui s'appelle Frenchy. Ils font genre il est français. Il a vite fait un accent. C'est le français le moins français du monde, mais quand on découvre le personnage dans la première saison, il y a un morceau de rap, et c'est le morceau qu'on va s'écouter là, c'est Gizmo dans ma ruche, extrait de l'album Dans ma ruche, qui était sorti en 2014. Et voilà, alors c'est un album qui est plutôt stylé, il y avait des très bons sons, il y avait 30 balles, il me semble, il y avait l'histoire d'un négro qui était énervé, et voilà, on clôturait le projet avec ce morceau, un peu funky shit, rap, tout ça, et voilà, on va s'écouter ça, parce que pourquoi pas, voilà, c'est comme ça. Messieurs, dames, je vous souhaite de prendre soin de vous. Enfin, c'est pas français, mais vous avez sans doute compris l'intention. On se retrouve dans deux semaines si tout va bien. On se quitte avec Gizmo dans ma ruche. C'est maintenant. Ciao, ciao. Oh. Gizmo go. Posé au bistrot go. Pour que la liste pour go. Ça a pas changé. Yo.

0: personne.
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0: 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Salut Connor, c'est Gigi. Je réalise que j'ai aucune nouvelle et je me disais qu'il n'y a pas de raison qu'une fille doive attendre que ce soit le gars qui téléphone. 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On est plus qu'égaux. 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Oh, c'était Gigi. Appelle-moi.
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0: Il s'agit d'une histoire, c'est-à-dire qu'en fait, il s'agit plus d'un concept d'histoire, plus qu'une histoire à proprement parler, c'est-à-dire que c'est une histoire qui, le concept de l'histoire étant amené à débouchant sur un récit d'un aspect non littéraire, plus que de garder l'aspect traditionnel donc du récit littéraire classique.
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4: Bonjour à tous. Des tests à l'Institut Pasteur, 72 heures d'évaluation complète à l'hôpital et enfin un isolement à domicile de 45 jours. C'est le programme qui attend les 5 passagers français du navire Ondus touché par un foyer d'antivirus. Ces croisiéristes qui ont passé un mois en mer viennent d'être rapatriés dans l'Hexagone. Aucun cas de antivirus n'est pour le moment rapporté sur le territoire français. Le Premier ministre tient une réunion à Matignon pour faire un point de situation. Drame dans le Val d'Oise. Un policier municipal suspecté d'avoir tué sa femme et ses deux enfants avant de se suicider. Information du Parisien confirmée par le parquet de Pontoise. Les corps ont été découverts hier en fin d'après-midi dans la commune de Villers-en-Arty. Le couple qui vivait dans le Vexin depuis une dizaine d'années était en instance de séparation. Les deux enfants avaient 9 et 13 ans. Une découverte qui est intervenue quelques heures seulement avant cet autre infanticide, cette fois en Meurthe-et-Moselle la nuit dernière. D'après l'Est républicain, un père de famille a ouvert le feu sur ses fils avant de se suicider. Le plus jeune des enfants, âgé de 7 ans, est décédé. Le second, âgé de 17 ans, est hospitalisé dans un état grave. Selon le parquet de Nancy, les faits ont également eu lieu dans un contexte de séparation conjugale. On suit aussi l'évolution du conflit au Moyen-Orient. Selon un média d'État iranien, Téhéran a transmis sa réponse à la proposition de Washington qui vise à mettre fin à la guerre. Le contenu de cette réponse n'a pas été détaillé. Un peu plus tôt dans la journée, l'Iran avait menacé les États-Unis d'une riposte forte et décisive contre les navires et les bases américaines en cas de nouvelle attaque sur sa marine marchande. Les sports pour terminer, l'Espagnol Jorge Martin s'est adjugé le Grand Prix de France de MotoGP, c'était cet après-midi au Mans. Il devance l'Italien Marco Bezzecchi et le Japonais Ai Ohagura qui signe son premier podium en carrière. Le Français Fabio Quartararo a pris la 6e place, Johan Zarco a terminé 11e. Et puis en football, 8 matchs à suivre ce soir, 33e journée de Ligue 1, et notamment Monaco-Lille, Toulouse-Lyon et Paris Saint-Germain-Brest. Coup d'envoi à 21h. Bonne fin d'après-midi à notre écoute.
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c'était voodoo. Allez, on va vous dévoiler qui est l'agent Mustang qui se trouve juste là, qui se trouve être aussi le compositeur de toutes les chansons du Rose Betty Club.

0: J'aime pas Mac. 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
6: Salut à tous, c'est Hugo. Vous êtes bien sur Radio Campus Montpellier et c'est l'heure de l'agenda culturel de la semaine. On commence tout de suite. Dimanche, l'Oasis Fontmarie ouvre ses portes pour une garden party ouverte à toutes et tous. Une journée pour flâner, découvrir, rencontrer et profiter du vivant. Atelier nature à prix libre, marché producteur, musique, brocante et rencontre avec les agriculteurs et agricultrices. Seul, en famille ou entre amis, venez simplement passer un beau moment au cœur de la nature. Pour sa 27e édition, Saperlipopette invite petits et grands à explorer un univers où la créativité n'a pas de limite. Cirque, danse, théâtre, musique et installations immersives se rencontrent pour faire vibrer l'imagination. Rendez-vous à la Cité Européenne du Théâtre Domendo. Merci à tous pour votre écoute, c'était Hugo pour l'agenda culturel de la semaine et moi je vous dis à la semaine prochaine.
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11: Bonjour à toutes et à tous, bienvenue sur les antennes de Radio Campus. Vous écoutez Univox, proposé par Radio Campus Grenoble. Pour cet épisode, je voudrais vous partager mon expérience du Festival du Printemps des Poètes et Poétesses à Grenoble, qui a eu lieu du 14 au 21 mars. Le Printemps des Poètes, c'est quoi ? C'est un festival national de poésie qui, chaque année, se décline un peu partout en France. C'est un peu comme une fête de la musique de la poésie, si vous préférez. À Grenoble, le festival est pris en charge par les étudiants et les étudiantes de première année du master Diffusion de la Culture. Toute l'année, en parallèle de nos cours, on travaille sur l'organisation de ce moment, de la demande de subvention à la programmation, en passant par la création de l'affiche. Pour cette édition, le thème national était « Liberté, force vive déployée », un thème large qui nous a amené à une programmation très riche et effervescente. Je vous emmène donc dans cette semaine du printemps des poètes et des poétesses à Grenoble.
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11: Si le festival a eu lieu du 14 au 21 mars, on n'a pas attendu cette semaine pour organiser des événements. Afin de diffuser la poésie auprès de différents publics, y compris à des personnes qui ne pourraient pas forcément venir à nos événements, nous avons fait le choix de faire des activités d'EAC, éducation artistique et culturelle. Pour cela, on s'est rendu à l'école primaire Voltaire de Saint-Martin-d'Hères, où on a travaillé avec trois classes, des CP et des CE2. On a pu découvrir ce que voulait dire la liberté pour eux, à travers des poèmes qu'ils et elles ont créés. Je rêve d'être premier pour applaudir. La gentillesse remplit le monde de liberté. Je retournerai le monde pour pleurer de mes rêves. Des activités de médiation, nous en avons aussi réalisées à l'EHPAD du Bois d'Arthas à Grenoble. Pendant 4 séances, nous avons lu de la poésie, discuté autour de la liberté et écrit sur ce sujet. C'était de vrais moments de partage et de découverte pour tout le monde.
12: Je vois pas bien, j'ai des lunettes qui ne me servent à rien.
13: C'est quoi la liberté?
14: C'est quoi la liberté pour toi?
13: Qu'est-ce qui fait que vous sentez libre, monsieur?
15: C'est tellement compliqué, il y a beaucoup de choses.
16: C'est beaucoup de choses.
13: Est-ce que vous vous sentez libre en ce moment, dans la résidence?
17: Oui, mais non. Enfin, on sait si on vient là, on ne sait pas qu'on n'est pas libre, on est libre de faire, mais on sait que ça sera comme ça, comme là, on accepte ou pas.
18: C'est une question de choix, alors, un peu la liberté.
15: C'est être soi-même. Parler comme on veut, agir comme on veut. C'est pouvoir dire ouvertement ce que l'on ressent, ce que l'on pense.
19: La liberté, c'est de pouvoir faire un peu ce qu'on veut.
18: Mm-hmm. Faire un peu ce qu'on veut. Tout le temps ?
19: Tout le temps, oui.
20: Ben, la liberté, nous, notre génération, c'était le mariage.
18: Le mariage, c'était la liberté.
20: Ah, c'était la liberté.
15: Et la liberté de quoi? De conscience, que c'est personnel. Vous pouvez avoir cette liberté-là et être le contraire de votre voisin. Ce n'est pas une chose unique.
18: Il y a cette phrase qu'on dit souvent, la liberté des uns s'arrête ou commence celle des autres.
19: Est-ce qu'on... Voilà. On y est arrivé.
4: étudiante de l'Université de Saint-Martin-d'Hères. Et dans le cadre de nos études, on organise un festival à Grenoble qui va se passer en mars, qui s'appelle le Festival du Printemps des Poètes. On vous propose une série d'animations pendant 4 vendredis matins. Aujourd'hui, c'est de la lecture. Alors, je vais vous lire un poème de Jacques Prévert, que vous connaissez peut-être, qui s'appelle La Liberté.
20: La Liberté.
4: La Liberté, ce n'est pas partir, c'est revenir et agir.
20: La liberté n'est pas partir, c'est revenir et agir.
4: Ce n'est pas prendre, c'est comprendre et apprendre.
20: Ce n'est pas prendre, c'est comprendre et apprendre.
4: Ce n'est pas savoir.
20: Ce n'est pas savoir, c'est vouloir
4: et pouvoir.
20: Pouvoir.
4: Ce n'est pas gagner,
20: c'est payer et donner.
4: Ce n'est pas trahir, c'est réunir et accueillir.
20: La liberté n'est pas s'incliner, c'est refuser et remercier.
4: La liberté, ce n'est pas s'incliner, c'est refuser et remercier.
20: Ce n'est pas un cadeau, c'est un flambeau et un fardeau.
4: Ce n'est pas la faiblesse, c'est la sagesse et la noblesse.
20: Ce n'est pas un avoir, c'est un devoir. C'est un espoir, ce n'est pas discourir, c'est obtenir. Et maintenir, ce n'est pas facile, c'est si fragile, la liberté.
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11: Et puis est arrivée la semaine du festival. Pour bien rentrer dans cette semaine poétique, la fête s'est ouverte sur une soirée poétique électro, un concept imaginé par l'Office des Transports Poétiques, une association grenobloise de poésie. L'idée, c'était de lire des poèmes ou du slam au rythme d'un DJ set. Pour notre soirée, nous avons invité la poétesse et slameuse Aude Fabulet, accompagnée de deux DJ, Ilma et Odem. Je vous laisse vous immerger dans cette soirée enflammée.
21: On est ravis de vous accueillir ce soir au Paradis pour la soirée d'ouverture du Printemps des Poètes et des Poétesses.
22: Ce soir, vous allez assister à un DJ set poétique électro. C'est un concept imaginé par l'Office des Transports Poétiques.
23: Nous avons fui le grand vacarme. Nous avons pris place à bord de nos corps. Pour nous extirper de la masse agitée qui secoue le dehors, nous avons décidé d'habiter nos muscles et nos entrailles. L'organisme, voilà notre nation. Nos hymnes empruntent leur rythme aux gargouillis des tribes et au souffle qui s'intensifie. Les rires qui fusent sont notre mélodie, la gravité est notre loi.

0: geste plus précis qu'une flèche et qui peut prévoir, c'est-à-dire voir avant le prochain mouvement.
1: Puis, le mercredi 18, on a ouvert notre festival à plus de monde encore. On a proposé une projection internationale. Pour insuffler un vrai vent de liberté, nous avons choisi de projeter le portrait de la jeune fille en feu de Céline Sciamma, avec des sous-titres en anglais, suivi d'une discussion toujours en anglais, menée par Pauline Rochette, présidente de l'association Patriarchie à Grenoble. Pour celles et ceux qui ne verraient pas le rapport entre ce merveilleux film et la liberté, écoutez seulement ça.
2: Votre mère est d'accord pour que vous sortiez seule demain. Vous serez libre.
3: Être libre, c'est être seul.
2: Vous ne croyez pas?
3: Je vous dirai demain.
1: Et puis ce film, c'est aussi une contemplation de l'amour entre deux femmes. Un amour sain, un amour libre, et ce, au XVIIIe siècle. Mais c'est Pauline Rochette qui a vraiment su en parler. Je vous laisse avec ses paroles.
4: She wrote this movie for Adele and Elle. She wrote the movie for her. Because they are in a relationship, in a romantic relationship, and they broke it up just before the movie was shot, drama. No, but it's very interesting because I feel like during the entire movie there is this idea of mise en abîme, which I don't have to translate, and I feel like this movie, sure, is a very feminist movie, but it's mainly about love. About a love story, let's say. And yeah, we are forced, even the way it's filmed, we are forced to put ourselves as the painter, right? Because we are watching Héloïse all the time.
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1: Je ne peux vraiment pas parler de cette semaine de festival sans évoquer notre soirée concert à Eve. Nous avons reçu deux artistes au style très différent, mais assez complémentaires. La première, Lila Eja, a un univers assez sombre et mystérieux. Le spectacle, en plus d'être un concert, était une vraie performance dans laquelle on ne voyait pas seulement une chanteuse, mais une silhouette dont la voix se confondait avec des nappes de basse et de guitare.

La deuxième, Janto, crée un mélange explosif de pop, techno et électro. Tout le monde dansait au rythme des boum boum et des drops de notre artiste.

Comme toute chose, notre festival a eu une fin. Pour diffuser la poésie aussi loin qu'on le pouvait, on a organisé notre soirée de clôture à la Grange à Gaby, à Angin, dans le Vercors. C'est un endroit très tranquille et apaisant, entre café des jeux, bistrot culturel, gîte d'étape et cuisine créative. Pour faire simple, la Grange à Gaby, c'est un lieu super cosy qui fait plein de choses. Et pour l'occasion, on a invité la chanteuse Aliénor de la compagnie grenobloise Ad Corum. Sa musique est un mélange entre douceur, engagement et humour. Dans ses chansons, elle parle d'anxiété, de féminisme, d'IVG et de plein de thématiques sociales. Le tout dans un piano-voix touchant et très doux.

Le festival du printemps des poètes et poétesses, c'était surtout beaucoup de poésie sous toutes les formes possibles. Cinéma, musique, lecture, performance, discussion, contemplation, tout ça dans un vent de liberté. Bien sûr, ce serait trop long de tout vous raconter en une seule émission. Je ne peux pas vous détailler tous nos événements. Donc j'ai pas pu vous parler de la randonnée poétique, de l'apéro-lecture, de la scène ouverte étudiante, des siestes sonores, de la pièce de théâtre ou encore de la rencontre en librairie avec Christopher Alexander. Ça ferait beaucoup. Par contre, tous ces événements, vous pouvez les revivre à travers nos photos et nos vidéos sur notre page Instagram pdp.grenoble, sur notre page Facebook Printemps des Poètes Grenoble ou encore sur notre site internet. Vous avez juste à taper Printemps des Poètes Grenoble et vous trouverez. Comme ça, vous pourrez aussi contempler notre magnifique affiche faite par Laura. Merci Laura. Et puis du coup, je profite d'avoir ce micro pour remercier tous les acteurs et les actrices qui nous ont aidés à monter ce projet. C'était ambitieux, mais grâce à elles et eux, on y est arrivé. Et puis, bien sûr, je remercie énormément les 14 autres étudiantes et étudiants du Master Diffusion de la Culture. C'était plus qu'un festival, c'était des moments forts que je n'oublierai pas. Donc merci à vous. Et voilà, c'était Univox sur le printemps des poètes et poétesses à Grenoble, un épisode proposé par Campus Grenoble. Merci à Louis pour l'aide à la réalisation et à Charlotte et Adèle pour les prises de son. C'était Julie au micro et à la co-réalisation. Bonne journée et bonne écoute sur Radio Campus.

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3: Bonsoir à toutes et à tous. Bienvenue sur Campus FM Toulouse et Radio Campus Montpellier. Je suis Gons et c'est le Melodious Mosaic Radio Show. On est ensemble pour 1h30 de musique. Et on attaque avec The Brand New Heavies. Brothers, Sisters.

L'émission touche à sa fin. J'espère que vous avez passé un bon moment. Le mix est disponible sur Mixcloud, Gonzo DJ. On se retrouve dans 15 jours sur Campus FM 94 à Toulouse et sur Radio Campus 102.2 à Montpellier.

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